0: Je vois que faire un texte.
1: Ouais. Ah oui, par une texte, merci.
0: Tu vois que qui a un ancien, c'est un jour.
1: Oui, qui a un ancien.
2: Cool.